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0: Bonjour et bon réveil avec Top Music. On aura du soleil aujourd'hui sur l'Alsace, journée donc ensoleillée sur le Bas-Rhin et le Haut-Rhin. Avec pour démarrer ce dimanche 16 à 18 degrés, les températures pour cet après-midi 30 à 31 degrés à Haguenau, Rosheim et Neuf-Brisach.
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0: 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Il est 6h, c'est Julien, on se réveille ensemble avec Milo dans votre playlist Alsace, Tumper City et David Guetta, Jennifer Lopez.

0: Salut tout le monde, vous êtes sur Top Music et bon réveil. Merci de vous réveiller avec nous et de démarrer ce dimanche 5 juillet avec Top Music. Et avec Michael Jackson pour Smooth Criminal, Shakira aussi, Die Die et Offenbach sur Top Music avec Star Sailor.
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2: Shirine vous accueille avec sa grande fête des bûcherons ce week-end. Compétition spectaculaire, démonstration, animation. Les festivités mettront à l'honneur le métier de bûcheron et l'art du bûcheronnage sportif dans une ambiance conviviale. Petits et grands pourront découvrir toutes les facettes du bûcheronnage avec des démonstrations spectaculaires de pratiques de tronçonneuse, des animations, des expositions sur l'artisanat du bois et diverses activités. Le cœur de l'événement reste toutefois les compétitions de bûcheronnage sportif avec le championnat de France de six doubles, le show de tronçonneuses séparées ou encore un show de hot saut tronçonneuses de compétition. La grande fête des bûcherons, c'est à Shirine, événement à la fois pour les grands et les petits.

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0: On va écouter Jérémy Frérot sur Top Music. On aura du soleil aujourd'hui sur l'Alsace, journée donc ensoleillée sur le Bas-Rhin et le Haut-Rhin, avec pour démarrer ce dimanche 16 à 18 degrés, les températures pour cet après-midi 30 à 31 degrés à Haguenau, Rosheim et Neuf-Brisach. Jérémy Frérot, avec Frérot, c'est ce qu'on écoutera. No Doubt et Tom Gregory sur Top Music. Bon week-end en Alsace et bon réveil.
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J'ai une bonne nouvelle pour vous ici sur Top Music. 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On démarre cette journée avec Imagine Dragons. Il y a aussi Riviera en nouveauté. Là aussi Taylor Swift, le nouveau Taylor Swift sur Top.

0: À suivre sur Top Music en ce dimanche matin, Teddy Swims. Juste avant, on fait un point sur la météo en Alsace et l'info de la région maintenant en une minute.
1: La mobilisation ne faiblit pas en Alsace. Des rassemblements se sont tenus hier à Strasbourg, Mulhouse et Saverne dans le siège de ceux organisés devant les tribunaux après la mort de la petite Liana dans le Gers. Les associations réclament une loi intégrale pour mieux protéger les femmes et les enfants. Une autre mobilisation hier, c'est à Reichstätt. Près de 200 personnes ont manifesté contre un projet de stockage de gaz naturel liquéfié sur le site de l'ancienne raffinerie. Validé par la préfecture, ce projet porté par l'entreprise TEPSA suscite l'opposition d'habitants, de militants et d'élus écologistes. Dans le reste de l'actualité, Marine Le Pen dit garder sa sérénité avant la décision de la Cour d'appel de Paris attendue mardi sur sa possible candidature à la présidentielle. Le Rassemblement national organisé dans le Pas-de-Calais une fête champêtre pour les adhérents du parti. Et puis l'équipe de France s'est sortie du piège paraguayen. Les Bleus sont qualifiés pour les quarts de finale de la Coupe du Monde de foot grâce à un succès 1-0 contre le Paraguay cette nuit en 8e de finale.
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0: On aura du soleil aujourd'hui sur l'Alsace, journée donc ensoleillée sur le Bas-Rhin et le Haut-Rhin. Avec pour démarrer ce dimanche 16 à 18 degrés, les températures pour cet après-midi 30 à 31 degrés à Haguenau, Rosheim et Neuf-Brisach.
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0: Top Music. 7h du matin, vous démarrez ce dimanche 5 juillet avec Top Music et suite de votre playlist Alsace, Mentissa après Teddy Swims maintenant.

0: le Bas-Rhin, le Haut-Rhin, toute la région. Vous écoutez Top Music, également topmusic.fr et l'appli hein, pour écouter les plus gros trucs tout au long de la journée. Maël Smith, Mia Loran, Oria aussi. Et un coup de cœur, Sébastien Tellier avec Juliette Armanet en nouveauté. C'est Attraction qui arrive dans le prochain quart d'heure.
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0: découverte sur Top Music. Je vais vous passer Sound of Legend pour vous sortir du lit. Parlons juste avant de la météo pour ce dimanche et l'info Alsace maintenant en une minute sur Top Music.
1: La mobilisation ne faiblit pas en Alsace. Des rassemblements se sont tenus hier à Strasbourg, Mulhouse et Saverne dans le siège de ceux organisés devant les tribunaux après la mort de la petite Liana dans le Gers. Les associations réclament une loi intégrale pour mieux protéger les femmes et les enfants. Une autre mobilisation hier, c'est à Reichstätt. Près de 200 personnes ont manifesté contre un projet de stockage de gaz naturel liquéfié sur le site de l'ancienne raffinerie. Validé par la préfecture, ce projet porté par l'entreprise TEPSA suscite l'opposition d'habitants, de militants et d'élus écologistes. Dans le reste de l'actualité, Marine Le Pen dit garder sa sérénité avant la décision de la Cour d'appel de Paris attendue mardi sur sa possible candidature à la présidentielle. Le Rassemblement national organisé dans le Pas-de-Calais une fête champêtre pour les adhérents du parti. Et puis l'équipe de France s'est sortie du piège paraguayen. Les Bleus sont qualifiés pour les quarts de finale de la Coupe du Monde de foot grâce à un succès 1-0 contre le Paraguay cette nuit en 8e de finale.
0: On aura du soleil aujourd'hui sur l'Alsace, journée donc ensoleillée sur le Bas-Rhin et le Haut-Rhin, avec pour démarrer ce dimanche 16 à 18 degrés, les températures pour cet après-midi 30 à 31 degrés à Haguenau, Rosheim et Neuf-Brisach. Ambre de la Star Academy. Et bon, on va l'écouter avec Je me demande, Robbie Williams aussi pour les classiques et Sound of Legend avec San Francisco dans quelques secondes.
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1: 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Connectez-vous avec Daisy, Joseph Kamel, on écoute Parker et Hélène, CEO Bye Bye en nouveauté maintenant sur Top Music. Bonjour.

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1: La suite sur Top Music avec David Guetta et Jennifer Lopez. Dimanche matin, la tendance météo pour aujourd'hui, ce sera après l'info Alsace en une minute.
2: Des centaines de personnes dans les rues de Strasbourg et Mulhouse. Un hommage à Liana, un mois jour pour jour après la découverte du corps de la jeune fille dans le Gers. Mais un hommage aussi à toutes les autres victimes de violences sexuelles. Associations et syndicats demandent une loi cadre intégrale. L'Alsace fait face à une sécheresse historique. D'après Météo France, les sols de la région n'ont jamais été aussi secs. Une situation liée aux deux dernières canicules et au manque de pluie. Les climatologues observent que le phénomène est particulièrement prononcé dans les zones de plaine. Dans le reste de l'actualité, le premier malade d'Ebola en France est guéri et sorti de l'hôpital. Annonce hier de la ministre de la Santé Stéphanie Rist. C'est un médecin humanitaire qui avait été testé positif à son retour de la République démocratique du Congo. Et puis l'équipe de France qualifiée pour les quarts de finale de la Coupe du Monde de foot. Les Bleus se sont imposés 1-0 cette nuit face au Paraguay en 8e. La France qui retrouvera au prochain tour le Maroc et ce sera jeudi soir.
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1: On aura du soleil aujourd'hui sur l'Alsace. Journée donc ensoleillée sur le Bas-Rhin et le Haut-Rhin. Avec pour démarrer ce dimanche 16 à 18 degrés. Les températures pour cet après-midi 30 à 31 degrés à Haguenau, Rosheim et Neuf-Brisach.
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1: À 8h du matin, vous écoutez Top Music en ce dimanche. Bon réveil tout le monde. Estelle, Sinsemilia et maintenant David Guetta, Jennifer Lopez.

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1: On démarre ce dimanche ensemble ici sur Top Music avec l'hymne de la Coupe du Monde de football, Shakira, et encore un match pour aujourd'hui. 8e de finale, Brésil-Norvège, match à 22h, Shakira, Dai Dai. Et aussi Elliot, l'Alsacien avec On s'oubliera, et Elena sur Top Music.
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3: 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Les festivités mettront à l'honneur le métier de bûcheron et l'art du bûcheronnage sportif dans une ambiance conviviale. Petits et grands pourront découvrir toutes les facettes du bûcheronnage avec des démonstrations spectaculaires de pratiques de tronçonneuse, des animations, des expositions sur l'artisanat du bois et diverses activités. Le cœur de l'événement reste toutefois les compétitions de bûcheronnage sportif avec le championnat de France de six doubles, le show de tronçonneuses séparées ou encore un show de hot saw tronçonneuses de compétition. La grande fête des bûcherons, c'est à Shirin, événement à la fois pour les grands et les petits.
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0: En ce dimanche matin sur Top Music, on va écouter Zayn. Suite de votre playlist Alsace après la météo pour ce dimanche et l'info de la région maintenant en une minute.
1: Des centaines de personnes dans les rues de Strasbourg et Mulhouse. Un hommage à Liana, un mois jour pour jour après la découverte du corps de la jeune fille dans le Gers. Mais un hommage aussi à toutes les autres victimes de violences sexuelles. Associations et syndicats demandent une loi cadre intégrale. L'Alsace fait face à une sécheresse historique. D'après Météo France, les sols de la région n'ont jamais été aussi secs. Une situation liée aux deux dernières canicules et au manque de pluie. Les climatologues observent que le phénomène est particulièrement prononcé dans les zones de plaine. Dans le reste de l'actualité, le premier malade d'Ebola en France est guéri et sorti de l'hôpital. Annonce hier de la ministre de la Santé Stéphanie Rist. C'est un médecin humanitaire qui avait été testé positif à son retour de la République démocratique du Congo. Et puis l'équipe de France qualifiée pour les quarts de finale de la Coupe du Monde de foot. Les Bleus se sont imposés 1-0 cette nuit face au Paraguay en 8e. La France qui retrouvera au prochain tour le Maroc et ce sera jeudi soir.
0: On aura du soleil aujourd'hui sur l'Alsace, journée donc ensoleillée sur le Bas-Rhin et le Haut-Rhin, avec pour démarrer ce dimanche 16 à 18 degrés, les températures pour cet après-midi 30 à 31 degrés à Haguenau, Rosheim et Neuf-Brisach. Et ça repartit en ce dimanche matin sur Top Music, Blast & Jax pour vous sortir du lit avec Unfaithful et Zayn sur Top Music.
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Bon week-end tout le monde avec Top Musique et en restant en Alsace, on vous emmène à Avignon avec le Festival Off d'Avignon et on en parle tous les jours entre 16h et 19h à 17h10 avec Sabrine Zeyani qui est la gagnante de la saison 1 de Faites Nourrire sur Comédie. Donc rendez-vous demain 17h10 sur Top Musique. Pour l'instant, je vous

0: sur Top Music. Je vais vous passer Lewis Capaldi. Parlons juste avant de la tendance météo pour ce dimanche en Alsace. Et maintenant, l'info de la région en une minute.
1: La mobilisation ne faiblit pas en Alsace. Des rassemblements se sont tenus hier à Strasbourg, Mulhouse et Saverne dans le siège de ceux organisés devant les tribunaux après la mort de la petite Liana dans le Gers. Les associations réclament une loi intégrale pour mieux protéger les femmes et les enfants. Une autre mobilisation hier, c'est à Reichstätt. Près de 200 personnes ont manifesté contre un projet de stockage de gaz naturel liquéfié sur le site de l'ancienne raffinerie. Validé par la préfecture, ce projet porté par l'entreprise TEPSA suscite l'opposition d'habitants, de militants et d'élus écologistes. Dans le reste de l'actualité, Marine Le Pen dit garder sa sérénité avant la décision de la Cour d'appel de Paris attendue mardi sur sa possible candidature à la présidentielle. Le Rassemblement national organisé dans le Pas-de-Calais une fête champêtre pour les adhérents du parti. Et puis l'équipe de France s'est sortie du piège paraguayen. Les Bleus sont qualifiés pour les quarts de finale de la Coupe du Monde de foot grâce à un succès 1-0 contre le Paraguay cette nuit en 8e de finale.
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0: On aura du soleil aujourd'hui sur l'Alsace, journée donc ensoleillée sur le Bas-Rhin et le Haut-Rhin. Avec pour démarrer ce dimanche, 16 à 18 degrés, les températures pour cet après-midi, 30 à 31 degrés à Haguenau, Rosheim et Neuf-Brisach.
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0: Et à 9h du matin, on passe le week-end ensemble sur Top Music. Bonne matinée, U2 en classique et Lewis Capaldi, Style Love maintenant.

U2 sur Top Music. Le groupe travaille sur un nouvel album et nouvelle tournée également pour 2027 avec, on espère, un concert en Alsace. Ce serait bien dans un stade ou au Zénith. U2 donc à l'instant. Julien Leeb, lui, sera le 2 octobre au Dôme de Mutzig. On l'écoute avec Dis-moi où, et juste après, il y aura Chapelle Rhône sur Top Music.

0: Je suis super content de passer le week-end avec vous sur Top Music. C'est Julien, on a du soleil en Alsace, on en profite avec Offenbach, Starsailor, Fan to the Floor. Bon été avec nous, Grand Corps Malade aussi, Stiletto et Maneskin, Baby Said. C'est ce qu'on écoute dans le prochain quart d'heure.
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0: vais danser avec vous 40 minutes de tube sur Top Music. Ça va démarrer avec Lewis Capaldi. Ce sera après la météo Alsace de ce dimanche et l'info de la région maintenant en une minute.
1: La mobilisation ne faiblit pas en Alsace. Des rassemblements se sont tenus hier à Strasbourg, Mulhouse et Saverne dans le siège de ceux organisés devant les tribunaux après la mort de la petite Liana dans le Gers. Les associations réclament une loi intégrale pour mieux protéger les femmes et les enfants. Une autre mobilisation hier, c'est à Reichstätt. Près de 200 personnes ont manifesté contre un projet de stockage de gaz naturel liquéfié sur le site de l'ancienne raffinerie. Validé par la préfecture, ce projet porté par l'entreprise TEPSA suscite l'opposition d'habitants, de militants et d'élus écologistes. Dans le reste de l'actualité, Marine Le Pen dit garder sa sérénité avant la décision de la Cour d'appel de Paris attendue mardi sur sa possible candidature à la présidentielle. Le Rassemblement national organisé dans le Pas-de-Calais une fête champêtre pour les adhérents du parti. Et puis l'équipe de France s'est sortie du piège paraguayen. Les Bleus sont qualifiés pour les quarts de finale de la Coupe du Monde de foot grâce à un succès 1-0 contre le Paraguay cette nuit en 8e de finale.
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0: Du soleil pour cet après-midi en Alsace, 30 à 31 degrés pour les températures du côté de Schiltigheim, Autrotte et Orschwiller. Et la tendance pour demain, il y aura également du soleil, un peu plus de nuages sur le nord du Bas-Rhin dans l'après-midi. Sinon soleil pour tout le monde, 17 à 18 degrés demain et 29 pour l'après-midi. 40 minutes de tube sur Top Music avec Bruno Mars, ça a été demandé par Stéphanie de Mark Holzheim et Lewis Capaldi avec I'm Lost sur Top Music.
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Pour l'instant, Coldplay.

Ici sur Top Music, vous écoutez les meilleurs classiques et les plus gros tubes du moment. Il est 10h du matin, Shania Twain après Jérémy Frérot. Et c'est 40 minutes de tube.

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Et on écoute Karol G, le tube Soleil, après Alex Warren maintenant sur Top Music. C'est le nouveau, ça s'appelle

0: Ici sur Top Music, vous écoutez les plus gros tubes de David Guetta et ça continue bien sûr en ce dimanche matin. David Guetta, Jennifer Lopez avec Save Me Tonight, Green Day en classique et un tube qu'on adore, Samurai J avec Obsession dans quelques secondes. Restez avec nous.
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2: Shirin vous accueille avec sa grande fête des bûcherons ce week-end. 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Petits et grands pourront découvrir toutes les facettes du bûcheronnage avec des démonstrations spectaculaires de pratiques de tronçonneuses, des animations, des expositions sur l'artisanat du bois et diverses activités. Le cœur de l'événement reste toutefois les compétitions de bûcheronnage sportif avec le championnat de France de six doubles, le show de tronçonneuses séparées ou encore un show de hot saw, tronçonneuses de compétition. La grande fête des bûcherons, c'est à Shirin, événement à la fois pour les grands et les petits.

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On va démarrer une nouvelle session avec 40 minutes de tube sur Top Music. Et il y aura Shakira avec Die Die après la météo Alsace de ce dimanche et l'info de la région maintenant en une minute.

0: Près de 200 personnes ont manifesté à Reichstätt contre un projet de stockage de gaz naturel liquéfié porté par TEPSA sur le site de l'ancienne raffinerie hier. Les opposants dénoncent les risques pour les riverains, l'augmentation du trafic de camions et l'impact environnemental du projet. Le casino barrière de Ribeauvillé va faire peau neuve. Un chantier de 10 millions d'euros débute cet été pour agrandir et moderniser l'établissement. À l'horizon 2027, le casino comptera davantage de machines à sous, une terrasse agrandie, un restaurant inédit. Les travaux se dérouleront sans fermeture de l'établissement. Dans le reste de l'actualité, premier meeting de campagne cet après-midi pour un ancien Premier ministre. C'est Édouard Philippe qui devrait réunir 5000 personnes à l'Adidas Arena de Paris. Et puis le premier maillot jaune sur le Tour de France. Il est pour Jonas Vingegaard après la victoire de son équipe hier lors du chrono par équipe à l'occasion de la première étape de cette grande boucle. Deuxième étape aujourd'hui entre Tarragone et Barcelone.
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2: Du soleil pour cet après-midi en Alsace, 30 à 31 degrés pour les températures du côté de Schiltigheim, Autrotte et Orschwiller. Et la tendance pour demain, il y aura également du soleil, un peu plus de nuages sur le nord du Bas-Rhin dans l'après-midi. Sinon soleil pour tout le monde, 17 à 18 degrés demain et 29 pour l'après-midi. L'hymne de la Coupe du Monde de football avec aujourd'hui Brésil-Norvège en 8e de finale. Ce sera 22h, Shakira, Die Die pour relancer 40 minutes de tube sur Top Music et Linkin Park avec Lost.
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sur Top Music. Je vous passe maintenant Mickey. Elle sera à la Foire au vin d'Alsace avec le même jour Big Flo et Oli, et place que vous gagnez ici sur Top Music directement sur notre compte Instagram. Il y a des places aussi à gagner demain matin 6h-10h avec Jules. 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Mickey qu'on écoute maintenant, ça pique un peu quand même, et Offenbach juste après avec Miles Away sur Top Music.

cette musique. On salue Mathéo de Célesta qui est parti chercher de quoi faire barbecue à midi avec la famille. Bah forcément, il y a du soleil, on en profite, hein, on reste dehors en Alsace. Et bon week-end, bonnes vacances avec K-pop Demon Hunters et Lewis Capaldi. C'est Stay Love maintenant sur Top Music.

0: On fait de la radio ensemble. Je m'appelle Julien, vous êtes sur Top Music et vous m'écrivez directement sur nos réseaux sociaux. Vous demandez les tubes que vous voulez écouter. Moi, je vous les passe avec Marion, Dil Kirsch qui voulait Zayn, c'est prévu. Gwen Stefani aussi avec What You Waiting For sur Top Music.
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0: musique. Reste avec moi, je vous passe Tom Grégory. Retour de votre playlist Alsace dans 30 secondes, pas plus.
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Là sur Top Music, je vous passe Ugel, ce tube, vous avez pu l'entendre cette nuit dans le mix de Nono. À écouter d'ailleurs en replay hein, directement sur topmusic.fr et sur la nouvelle application Top Music à télécharger gratuitement pour écouter le mix de Nono pendant le week-end, pendant vos vacances, durant tout l'été. Ugel.

0: sur Top Music. On va écouter Martin Garrix avec Ed Sheeran. On parle juste avant de la météo en Alsace et la tendance pour demain. Ce sera après l'info de la région en une minute.
1: Les sols alsaciens atteignent un niveau de sécheresse inédit. Selon Météo France, la région fait face à une situation historique avec des sols jamais aussi secs. En cause, les deux dernières vagues de chaleur et le manque de pluie. La chaleur qui ne faiblit toujours pas dans le sud du pays, 7 départements sont placés en vigilance orange canicule. Et qui dit chaleur dit incendie, près de 1000 hectares brûlés dans les Pyrénées-Orientales. Plus de 580 pompiers sont mobilisés à une trentaine de kilomètres à l'ouest de Perpignan. Pour ce feu qui s'est déclaré hier soir dans un massif difficile d'accès. Du changement en vue au casino barrière de Ribeauvillé, 10 millions d'euros seront investis pour transformer le site d'ici l'automne 2027. Au programme, une salle de jeu agrandie, plus de machines à sous et un nouveau restaurant notamment. Le casino restera ouvert pendant toute la durée des travaux. Et puis un spectacle géant illumine la cathédrale de Strasbourg. Opus 800 célèbre les 800 ans de la fondation de l'œuvre Notre-Dame, à découvrir jusqu'au 30 août.
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0: Du soleil pour cet après-midi en Alsace, 30 à 31 degrés pour les températures du côté de Schiltigheim, Autrotte et Orschwiller. Et la tendance pour demain, il y aura également du soleil, un peu plus de nuages sur le nord du Bas-Rhin dans l'après-midi. Sinon soleil pour tout le monde, 17 à 18 degrés demain et 29 pour l'après-midi.
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0: Midi sur Top Music et bon week-end, bon dimanche après-midi. Suite de votre playlist Alsace, Lily Allen après Martin Garrix avec Ed Sheeran.

0: C'était Imagine Dragons sur Top Music. Et si on passait l'après-midi ensemble sur l'autoroute des tubes, ça vous dit? On est parti. Avec vos tubes préférés en Alsace, David Guetta, Jennifer Lopez, Save Me Tonight, Christophe Maé pour la Lune. Et d'abord la sélection Top Music. Bel après-midi et bon dimanche.
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2: Shirin vous accueille avec sa grande fête des bûcherons ce week-end. Compétition spectaculaire, démonstration, animation. Les festivités mettront à l'honneur le métier de bûcheron et l'art du bûcheronnage sportif dans une ambiance conviviale. Petits et grands pourront découvrir toutes les facettes du bûcheronnage avec des démonstrations spectaculaires de pratiques de tronçonneuse, des animations, des expositions sur l'artisanat du bois et diverses activités. Le cœur de l'événement reste toutefois les compétitions de bûcheronnage sportif avec le championnat de France de six doubles, le show de tronçonneuses séparées ou encore un show de hot saut tronçonneuses de compétition. La grande fête des bûcherons, c'est à Shirin, événement à la fois pour les grands et les petits.
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0: C'était Pierre Demain sur Top Music. 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

0: C'était Lazara sur Top Music, tu t'en iras. Elle est partie à Avignon. Sabrine Zayani, la gagnante de la saison 1 de Faites Nourrir sur Comédie Plus. Elle est à Avignon pour représenter son spectacle, notamment au Top de Ma Life. Et on la retrouvera tous les jours à 17h10 sur Top Music dans le 16-19. Elle nous parlera de son festival d'Avignon, un format court d'environ 2 minutes. Et on la retrouve aussi sur les réseaux sociaux de Top Music avec des vidéos quotidiennes. Sabrine Zayani et Top Music, c'est une histoire d'amour à Avignon. Et ça commence là, ces jours-ci. Belle après-midi, c'est Top Music. Voici Jérémy Frérot dans un instant.
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0: c'est Yoa sur Top Music.
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0: 40 minutes de tube à la suite, même le dimanche, tous les jours, 7 jours sur 7, sur Top Music. Voici Lewis Capaldi, Grand Corps Malade et Stilto, Le Prochain Rêve, Noah Moon, Manon Lisa, Big Flo et Oli, Superbus et Kyo. Très belle après-midi et bon dimanche sur Top Music.
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0: c'était Benson Boone sur Top Music.
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0: Et on continue encore et encore, d'accord, d'accord. 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Dans un instant, David Guetta et Jennifer Lopez. Save Me Tonight.
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C'était Pierre Garnier sur Top Music. La petite séance ciné du dimanche après-midi. In Waves est sorti ce mercredi. C'est un film d'animation de Fong Mei Nguyen avec les voix françaises de Lina Koudry et de Paul Kircher. Ça se passe à Los Angeles. Aji, lycéen discret, rencontre Kristen. Elle est passionnée de surf, lui de skateboard et de dessin. Ils tombent follement amoureux. Un avenir heureux se profile. Mais tout bascule lorsque Kristen tombe malade. Ensemble, ils se lancent dans un combat contre l'adversité porté par la force de leur amour. Ça s'appelle In Waves, film d'animation. À l'affiche un peu partout en Alsace.

0: Dans quelques années, on se dira, oui, 2026, c'était l'année où il y avait Diziz et Théodora pour Mélodrama, non? Bah ouais, c'était énorme ce tube. Dans un instant, Shakira, Michael Jackson et Ambre notamment. 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Très bel après-midi.
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0: C'était Cyril sur Top Music, Zayan dans un instant et Katy Perry. 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

C'était Katy Perry sur Top Music. Gims arrive avec Soleil et Sound of Legend pour San Francisco. 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

0: C'était Zao et MC Solar, comme Caroline. Et comme tout le monde, on va écouter Martin Garrix et Ed Sheeran. Et Lynn, dans ton téléphone, et 40 minutes de tube à la suite, c'est maintenant et c'est sur Top Music. Très bon dimanche.
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0: C'était Pierre Garnier sur Top Music. 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L'adresse par mail, c'est thevoice@topmusic.fr. thevoice@topmusic.fr. Très bel après-midi, c'est Top Music. Dans un instant, David Guetta et Jennifer Lopez.
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C'était Vita sur Top Music, ça fait mal. On écoutera Tips dans un instant. Après la deuxième petite séance ciné du dimanche après-midi, on vous propose On l'appelait Robin des Bois. Le film est sorti mercredi, il est signé Michael Zarnowski avec Hugh Jackman et Jodie Comer. Notamment hanté par son passé après une vie de crime et de violence, Robin des Bois est laissé pour mort à l'issue d'un combat qu'il pensait être le dernier. Recueilli par une femme mystérieuse, il se voit offrir une ultime chance de rédemption. On l'appelait Robin des Bois, c'est au cinéma, partout en Alsace.

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1: C'était Christophe Maé sur Top Music.
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1: On se retrouve ce soir à partir de 21h, toute la soirée, sortir le soir, on parlera des films de la semaine prochaine et à voir cet été au Cinoche. Faites gaffe à vous, à la démocratie et à la planète. Et à ce soir 21h, on va se quitter avec Shakira et Izia notamment, pas de roi.
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0: Elliot sur Top Music à quelques secondes de 17h. 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
1: À la une, ce drame à Hartolsheim, dans le Bas-Rhin, un homme de 89 ans a perdu la vie ce matin à son domicile. Son corps a été retrouvé dans sa piscine. Malgré l'intervention rapide des secours, l'octogénaire n'a pas survécu. Près de 200 manifestants réunis hier à Reichstätt, ils se sont mobilisés pour s'opposer à un projet de stockage de gaz liquéfié mené par l'entreprise Tepsa. De nombreux habitants, militants et élus écologistes ont participé. Le maire de la commune a notamment déposé un recours devant le tribunal administratif pour faire annuler le projet. Dans le reste de l'actualité, ce violent incendie dans les Pyrénées-Orientales, plus de 1500 hectares sont partis en fumée proche de Perpignan. Les flammes s'intensifient à cause du vent et de la forte chaleur. 700 pompiers luttent actuellement contre le feu et des familles ont dû être évacuées. Et puis un mot de foot, suite des huitièmes de finale de la Coupe du Monde, ce soir au programme le choc entre le Brésil et la Norvège à suivre à partir de 22h. Puis cette nuit, l'Angleterre défiera le Mexique, coup d'envoi à 2h du matin.
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0: La météo pour demain lundi, c'est du soleil avec demain matin 17 degrés sur le Haut-Rhin, 17 également pour Haguenau, 18 pour Strasbourg et Célestat. Dans l'après-midi, des températures qui afficheront 29 degrés sur le Bas-Rhin et le Haut-Rhin.
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0: Top Music. 17h, la suite sur Top Music avec le nouveau Evanescence, The Weeknd ou encore Lewis Capaldi. Maintenant, voici Stay Love.

0: Charlotte Cardin, elle sera à la foire au vin d'Alsace. Et sur Top Music, la suite avec Teddy Swim, c'est Mr. Know It All qui arrive dans votre playlist Alsace.
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Sur Top Musique, la suite avec Lewis Capaldi. C'est Almost qui arrive dans votre playlist Alsace dans 2 minutes. 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

Bon après-midi avec Top Music, on va faire le point sur l'actu en Alsace, ça sera tout à l'heure à 18h. D'ici là, voici One Track Mind dans votre playlist Alsace, c'est Neika. 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

0: Grand Corps Malade et Stiletto sur Top Music à quelques secondes de 18h. 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
1: À la une, ce drame ce matin dans le Bas-Rhin. Un homme de 89 ans a été retrouvé inanimé dans la piscine de son domicile à Hartolsheim. Malgré l'intervention rapide des secours, l'octogénaire n'a pas pu être réanimé. Les circonstances précises de ce décès restent à déterminer. Le casino barrière de Ribeauvillé va faire peau neuve. Un chantier de 10 millions d'euros débute cet été pour agrandir et moderniser l'établissement. À l'horizon 2027, le casino comptera davantage de machines à sous, une terrasse agrandie et un restaurant inédit. Les travaux se dérouleront sans fermeture de l'établissement. Dans l'actualité également, la canicule progresse. 16 départements de l'Ouest et du pourtour méditerranéen seront en vigilance orange demain matin. On attend entre 36 et 39 degrés dans le sud du pays, jusqu'à 40 dans le Languedoc-Roussillon. Et puis le mondial de foot continue. Deux matchs de 8e de finale à suivre aujourd'hui. À 22h, le Brésil affronte la Norvège et à 2h du matin, Mexique-Angleterre. Les Bleus, de leur côté, affronteront le Maroc en quart de finale après leur victoire 1-0 hier soir contre le Paraguay.
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0: La météo pour demain lundi, c'est du soleil avec demain matin 17 degrés sur le Haut-Rhin, 17 également pour Agno, 18 pour Strasbourg et Célestat. Dans l'après-midi, des températures qui afficheront 29 degrés sur le Bas-Rhin et le Haut-Rhin.
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0: 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La suite à 18h avec The Second Voice, Meredith Brooks, encore Miles Smith et Nia Loran. Maintenant, voici Drive Safe sur Top Music.

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1: Sur Top Music, la suite avec David Guetta. Et Jennifer Lopez, c'est Me Tonight sur Top Music. Ça arrive dans moins de 2 minutes.
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0: Sur Top Music, la suite avec Shakira. Shakira, Burna Boy, c'est Die Die qui arrive dans moins de 3 minutes sur Top Music.
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sur Top Music. Avant les infos de 19h, Manon Lisa, Bormin, Zayn ou encore Michael Jackson maintenant avec Beat It. Profitez-en hein, d'ailleurs pour aller voir dans les cinémas en Alsace Michael, le biopic Michael, que je n'ai même pas encore été voir. Bon, je vais profiter des vacances pour aller jeter un œil sur ce biopic Michael dans les cinémas de la région. Le voici sur Top Music, Michael Jackson avec Beat It dans votre playlist Alsace.

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0: Ambre sur Top Musique, je me demande. Et il est bientôt 19h, l'actu en Alsace en moins d'une minute, c'est maintenant.
1: À la une, ce drame ce matin dans le Bas-Rhin. Un homme de 89 ans a été retrouvé inanimé dans la piscine de son domicile à Hartolsheim. Malgré l'intervention rapide des secours, l'octogénaire n'a pas pu être réanimé. Les circonstances précises de ce décès restent à déterminer. Le casino barrière de Ribeauvillé va faire peau neuve. Un chantier de 10 millions d'euros débute cet été pour agrandir et moderniser l'établissement. À l'horizon 2027, le casino comptera davantage de machines à sous, une terrasse agrandie et un restaurant inédit. Les travaux se dérouleront sans fermeture de l'établissement. Dans l'actualité également, la canicule progresse. 16 départements de l'Ouest et du pourtour méditerranéen seront en vigilance orange demain matin. On attend entre 36 et 39 degrés dans le sud du pays, jusqu'à 40 dans le Languedoc-Roussillon. Et puis le mondial de foot continue. Deux matchs de huitième de finale à suivre aujourd'hui. À 22h, le Brésil affronte la Norvège et à 2h du matin, Mexique-Angleterre. Les Bleus, de leur côté, affronteront le Maroc en quart de finale après leur victoire 1-0 hier soir contre le Paraguay.
0: La météo pour demain lundi, c'est du soleil avec demain matin 17 degrés sur le Haut-Rhin, 17 également pour Haguenau, 18 pour Strasbourg et Célestat. Dans l'après-midi, des températures qui afficheront 29 degrés sur le Bas-Rhin et le Haut-Rhin.
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0: Top Music. 19h, la suite avec Mauvais Joe, Pink ou encore Lewis Capaldi. Maintenant, voici Stay Love sur Top Music.

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0: Used to be. Sur Top Music, la suite avec Martin Garrix. Martin Garrix, Ed Sheeran, c'est Repeated qui arrive dans votre playlist Alsace dans une minute.
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C'était Tips à l'instant sur Top Music. On passe au ciné avec un film que vous attendez si vous êtes fan de Dwayne Johnson, Vaiana, la légende du bout du monde. Le film sort mercredi. Répondant à l'appel de l'océan, Vaiana s'aventure pour la première fois par-delà le récif de son île de Motunui, accompagnée du célèbre demi-dieu Maui. Elle embarque pour un voyage inoubliable destiné à permettre à son peuple de retrouver sa prospérité. Vaiana, la légende du bout du monde, c'est mercredi et c'est au cinéma.

C'était Yoa sur Top Music avec moi. 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Et maintenant, c'est Miles Smith sur Top Music avec Niall Horan.

Mélodrama sur Top Music, c'était Diziz et Théodora. On écoutera Marguerite, Vianney, Kenji et Soprano et Isia dans un instant. Mais d'abord le ciné, avec un film qui sort mercredi. Il est signé Brandt Andersen, Le Passage, à l'affiche Yasmine El-Masri et Omar Sy. Amira travaille dans un grand hôpital à Chicago. Un message d'anniversaire fait vibrer son téléphone et le passé refait surface. Des années plus tôt, le soir de ses 40 ans, une bombe pulvérise son appartement à Alep. Amira n'a alors qu'un réflexe, saisir sa fille et fuir. Le Passage, c'est mercredi, un peu partout en Alsace, au cinéma.

c'était Isia, pas de roi sur Top Music. 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Mais si vous restez là, voici San Francisco, Sound of Legend sur Top Music. Juste avant Santa et M. Pokora.

Très belle soirée, c'est Top Music avec un film événement. Alors, vous le connaissez déjà, c'est Kill Bill, mais là, c'est la version intégrale voulue par Quentin Tarantino, le réalisateur, The Wall Bloody Affair, avec Uma Thurman, bien entendu. Ancien membre d'une organisation de tueurs d'élite, la mariée est laissée pour morte lors de son propre mariage par son ancien amant et mentor, Bill. Après avoir survécu à une balle dans la tête et perdu l'enfant qu'elle portait, elle sort du coma avec un seul objectif, la vengeance. Kill Bill, The Wall Bloody Affair, l'intégrale de Kill Bill, au cinéma en Alsace à partir de mercredi.

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C'était Grand Corps Malade et Stilto, le prochain rêve. Dans un instant, Zayan, Estelle, Julien Libéota, dis-moi où. 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

C'était Julien Lib et Ota sur Top Music. On va écouter Elliot, l'Alsacien d'Ory Beauvillet dans quelques instants, Cœur du Pirate et Christophe Willem également. D'abord, un mot sur le film qui fait flipper cette semaine au cinéma. Il sort mercredi, Evil Dead Burn, un film de Sébastien Vanitschek avec Suella Yacoub notamment. Après l'enterrement de son mari, Alice se rend dans la maison isolée de sa belle famille pour partager un dernier repas en sa mémoire. Mais la réunion familiale bascule dans l'horreur lorsque ses proches se transforment les uns après les autres en créatures démoniaques. Voilà un film qui fait flipper. Evil Dead Burn, c'est mercredi au cinéma.

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1: Belle soirée d'été sur Top Music. Voici vos tubes préférés en Alsace, Offenbach et Sia. Il est 23h, les artistes.

C'était Sia sur Top Music. On passe au ciné avec un film adapté d'un roman à succès, La Chaleur, de Stéphane Demoustier, avec Adrienne Hussein et Tristan Richard. Il fait anormalement chaud sur les plages des Landes et Marwan, 17 ans, passe sa dernière journée au camping avec une angoisse. Le corps qu'il a enseveli la veille sur la plage va-t-il apparaître au grand jour ? La Chaleur, c'est ce mercredi au cinéma.

C'était Imagine Dragon, c'est sur Top Music. 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Elle est à Avignon pendant la durée du festival. On la retrouvera avec d'abord son spectacle sur place. Si vous y allez, c'est Au Top de Ma Life, au Off d'Avignon. Et puis Sabrine, humoriste, nous racontera chaque jour son festival d'Avignon, un format court de 2 minutes environ. Et on la retrouvera également sur les réseaux sociaux de Top Music. Elle nous racontera Avignon avec des vidéos quotidiennes. Sabrine Zayani sur Top Music, c'est demain à 17h10.

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Bonne nuit sur Top Music. On passe au ciné avec Microstar, le film sort mercredi. Il est signé Léopold Croze avec notamment Félix Lefebvre. Influenceur, beauté fauchée, Gabriel rêve de devenir comédien. Il fait la rencontre d'un fils à papa, de la jeunesse dorée et d'une jeune chercheuse en écologie politique. Tiraillé entre deux mondes, Gabriel cherche sa place entre image et réalité, désir d'ascension et besoin d'amour. Ça s'appelle Microstar et c'est au cinéma mercredi en Alsace.

0: c'était Damien et David sur Top Music.
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0: On se retrouve demain, 21h minuit. Cet été, on sera là, évidemment. Avec vos tubes préférés en Alsace, Charlotte Cardin, Sound of Legend, Alex Warren et Mickey. C'est énorme. Et c'est maintenant. Faites gaffe à vous, à la démocratie et à la planète. À demain, 21h. Bel été. Salut.